Dieu, merci Seigneur. Merci Seigneur. Merci pour ta grâce bénie. Ce matin, on va devoir nous voici devant toi, Seigneur, pour te demander la direction de notre journée. Merci. Merci pour ta grâce, merci pour ta bénédiction. Ce matin, on va devoir, encore une fois, nous sommes devant toi, Seigneur, pour te demander de prendre la direction de cette journée, Seigneur. Merci, roi des rois. Merci, Seigneur, car tu nous as gardés pendant la nuit. Tu as veillé sur nous, Seigneur. Et ce matin, nous sommes bien et belles debout. Et nous voulons te rendre gloire. Merci. Merci, roi des rois, pour le réveil. Oui, Seigneur, le réveil n'est pas quelque chose de ordinaire, ni quelque chose de normal, comme beaucoup pourraient le comprendre. Voire même le penser que le réveil est une sorte de formalité. Nous le savons, Seigneur, que le réveil est quelque chose d'extraordinaire. Merci. Merci pour ta grâce. Merci pour ta bonté. Merci, Seigneur, pour nos familles, nos amis, nos entourages, Seigneur, que tu as veillé sur eux, Seigneur, pendant la soirée, Seigneur, pendant la nuit, Père Saint. Merci pour eux. Roi de gloire, nous levons ce matin, Seigneur, chaque auditeur, auditrice devant toi, Père Saint, qui sont déjà connectés, Seigneur, pour écouter ta prière. Il y en a, roi de gloire, qui vont l'écouter en redifféré. Nous te demandons également, Seigneur, de les bénir et de le protéger ce matin, roi des gloires. Père Saint, merci. Merci car tu as pu donner la force, le courage à chaque personne qui nous écoute ce matin de se réveiller. Tu as veillé sur eux pendant la nuit, Seigneur. Merci pour eux, Père Saint. Tu le vois, tu le connais. Il y en a certainement ce matin, Seigneur, qui cherchent quelque chose. Ou il y en a, Seigneur, ce matin, qui sont découragés, déboussolés, sans espoir. Ou même il y en a qui souffrent de quelque chose. Mais tu es le médecin par excellence. Tu es celui qui donne le courage, la force. Je te demande, Seigneur, de les multiplier les forces, Seigneur, ce matin, avec le roi des gloires. Père Saint, il y en a en ce moment même qui sont encore au lit, Seigneur. D'autres qui sont en phase de réveil en ce moment, roi des gloires. Et également, roi des rois, il y en a qui sont en ce moment même qui vont aller se coucher. Mais ils vont aller se coucher, Seigneur, sinon ce n'est pas parce que tout simplement qu'ils ont passé une nuit blanche. Mais non, tu es tellement grand, tu es tellement puissant, tu es tellement incomparable. Quand le soleil se lève d'un côté, il se couche de l'autre côté. Donc, roi de gloire, je te demande d'assister nos frères et sœurs qui sont de l'autre côté de l'océan, qui vont aller se coucher en ce moment même. Merci pour eux, Seigneur. Merci de les accompagner, de les protéger, Seigneur, avec eux pendant leur sommeil. Merci d'avance, Seigneur. Père de gloire, il y en a qui vont prendre la route pendant ou après cette prière. Je te demande, Seigneur, de les bénir, de les protéger, Seigneur. Car, roi de gloire, les dangers, il y en a sur la route, Seigneur. Des accidents, c'est tous les jours.
à chaque heure, à chaque minute et à chaque seconde. Mais ce matin, roi de gloire, nous comptons sur toi, Seigneur, pour les protéger sur la route, Seigneur. Il y en a qui vont le prendre après cette prière, comme moi-même, Père Saint. Merci de nous diriger. Merci, Seigneur, de nous protéger. Oui, Père Saint, il y en a également qui travaillent sur la route pendant toute la journée. Tu le vois, tu le connais. Merci, Seigneur, de les protéger. Protège, Seigneur, nos chauffeurs de taxi, nos livreurs, nos routiers, tous ceux qui travaillent sur la route en général. Merci de les accompagner ce matin, avec eux sur la route, Père Saint. Roi de gloire, nous te prions, Seigneur, avec eux, roi de gloire. Ce matin, Seigneur, encore une fois, nous te prions, Père Saint, pour chaque personne qui écoutera cette prière. Et nous levons, Seigneur, ce matin, toute l'équipe prière matinale devant toi, Seigneur. Et nous te demandons encore de force et de courage. Malgré, des fois c'est compliqué, c'est dur. Mais tu nous donnes toujours la force pour se réveiller. Ce matin, roi de gloire, je lève le pasteur Sénat Méritus devant toi, Seigneur, qui nous conduira ce matin dans la prière. Merci pour lui. Merci, Seigneur, de l'inspirer. Et que toute parole qui sortira de sa bouche sera des paroles bénies. Bénis-nous à travers lui. Bénis son entourage, sa famille, avec lui, Seigneur. Nous te prions, roi de gloire. Au nom du Père, et du Fils, et du Saint-Esprit. Amen.

0: Chers frères et sœurs, chers auditeurs, auditrices de la Radio Miroir d'Haïti, que la paix et la grâce de Dieu vous soient données ce matin. Et quel plaisir et quelle joie de vous rejoindre ce matin pour demander à Dieu de prendre la direction de notre journée. Comme vous le savez, la prière matinale, c'est tous les jours, de 6h à 7h, avec votre frère, votre bien-aimé, le frère Daniel, ainsi que toute l'équipe de prière matinale. Et nous sommes heureux ce matin et d'être avec vous. Mes bien-aimés, comme je l'ai dit et je le répète, la prière matinale est le repas du départ et le petit déjeuner à ne pas manquer. Chaque matin qui est servi ici, et vous êtes servi chaque matin par quelqu'un différent depuis plus de 5 ans, et bien c'est comme ça, chaque matin, et bien vous avez une personne en particulier qui vous sert à manger. Et je vous prie vraiment de prier pour cette équipe de prière matinale, pour que Dieu nous donne encore plus de force et plus de courage pour continuer ce travail. Et le Seigneur vous bénisse encore une fois. Mes bien-aimés, je l'ai dit encore et encore, ne sortez jamais, mais jamais, jamais sans demander à Dieu de prendre la direction de votre journée. Il y en a tant de personnes qui sortent le matin, mais qui n'ont pas pu rentrer le soir. Il y en a qui disent à leur famille, à ce soir, mais ils ne le verront jamais. Posez-vous cette question ce matin. Pourquoi? Pourquoi moi? Posez-vous cette question ce matin et dites-vous que vous êtes privilégié parce que vous avez un sauveur. Vous avez un lion qui vous surveille. Comme chanté a dit, ou qu'on lion qui a veillé sur vous. Oui, ou qu'on lion qui a veillé sur vous. Et lion, ça, ce n'est pas n'importe qui lion. Donc, matin, ou besoin, dis Seigneur, merci. Et mandez-le protection matin. Il t'a protégé pendant toute la semaine, du lundi au vendredi. Et ce matin, il faut lui dire merci. Et demande-lui encore de vous accompagner pendant ce week-end. Demande-lui. Sans plus tarder, nous allons retrouver et notre pasteur Sena Muritus, qui nous conduit ce matin dans la prière. Pasteur Sena, bonjour. Et encore une fois, merci d'être là pour la prière matinale. Et c'est avec un plaisir de partager cette émission prière matinale avec toi ce matin. Que le Seigneur te bénisse, que le Seigneur soit avec toi. Et encore, un grand merci encore pour ta disponibilité et surtout ta fidélité envers Radio Miroir d'Haïti. Que le Seigneur te bénisse et le micro est bien à toi ce matin. Sois béni, mon frère.
1: Frère Daniel, bonjour, bonjour. Je te salue dans le nom de notre Seigneur Jésus-Christ ainsi que ta famille. Je te remercie d'avance de m'avoir accordé l'antenne. Merci. Je salue l'équipe de la prière matinale, les auditeurs, auditrices également. Nous sommes dans la joie de nous retrouver encore ce matin pour un nouveau numéro de la prière matinale. Je remercie le Seigneur vous concernant pour ces multiples bienfaits. Il nous a gardés, il nous a conduits, il nous a accompagnés. C'est-à-dire, il est toujours présent dans notre vie. Nous lui donnons gloire pour cela. Que sa joie, vraiment sa paix, soit notre lot à nous. je me mets là-dedans. Et je réclame de lui, comme toujours, les contrôles de notre être entier. Et là où vous vous trouvez, parce que vous nous écoutez de partout, nous vous saluons et nous vous remercions infiniment d'avoir été toujours fidèle à la Radio Mura d'Haïti. Dieu ne manquera pas de vous bénir. Je vous encourage à le faire et partager également la prière matinale à vos proches. Soyez bénis en Jésus. Pour ce matin, nous commentons comme nous faisons toujours les versets 19. Je vois ça dans Matthieu chapitre 28, un chapitre qui vous est familier, bien évidemment. Alors, si nous lisons les trois versets et nous restons plus sur le dernier, le verset 20, surtout le verset 20b. Voilà ce qu'il est dit. Jésus étant approché, leur parla, c'est-à-dire les disciples, il dit: tout pouvoir m'a été donné dans le ciel et sur la terre. Et puis il leur a commandé en disant: allez, faites de toutes les nations des disciples, les baptisant au nom du Père, du Fils et du Saint-Esprit. Et au verset 20, il dit: enseignez-leur à observer tout ce que je vous ai prescrit. Et voici, je suis avec vous tous les jours jusqu'à la consommation ou jusqu'à la fin du monde. Et voici, je suis avec vous tous les jours jusqu'à la fin du monde. Mes bien-aimés, nous prions sur ces sujets ce matin pour dire que Dieu reste fidèle à sa promesse. Dieu reste fidèle à sa promesse. Malgré les difficultés, malgré les intrigues, mais il ne change pas. Il reste le même hier, aujourd'hui et éternellement. Ici, Jésus nous a rappelé qu'il a tout pouvoir et ceci lui a été donné. C'est-à-dire que le Dieu que nous servons, c'est un Dieu souverain. C'est un Dieu qui a vraiment tout pouvoir. C'est le fait qu'il a tout pouvoir qu'il a donné à son Fils, également tout pouvoir. Et lui, en retour, il nous a également donné tout pouvoir. Parce qu'il dit: en mon nom, nous pouvons chasser des démons. En son nom, c'est-à-dire qu'il nous a donné le plein pouvoir de le faire. Et il nous a dit également: pas même un cheveu ne pourrait enlever de nos têtes si toutefois c'est pas lui qui donne l'ordre. Cela veut dire que nous avons un Dieu fidèle qui prend soin de nous, qui garde sur nous. Et comme il est dit dans le psaume 121, un Dieu qui ne sommeille, un Dieu qui ne dort jamais. Donc, nous bénissons son nom pour sa fidélité envers nous. Il dit aux disciples, « Voici, je suis avec vous tous les jours jusqu'à la fin du monde. » Donc, c'est-à-dire qu'il ne les a pas laissés seuls. Rappelez-vous, l'ordre, « Allez !» et faites des nations des disciples. Donc, Dieu ne nous engage pas et de nous laisser seuls. C'est pour ça que nous disons que il est fidèle à sa promesse. Fidèle. Quand il dit quelque chose, il le fait. C'est qu'il dit avec sa bouche, sa main l'accomplira. Vous rappelez l'histoire de Daniel et ses amis dans Daniel chapitre 1er. Si nous lisons les chapitres arrivés au verset 8, 10, même voire 15, nous comprenons que Daniel, malgré qu'il était avec ses amis dans un pays étranger, après qu'on leur avait enlevé pour être en captivité, mais ils avaient pris la résolution pour rester fermes. N'est pas renié leur Dieu. Vous connaissez l'histoire. Eh bien, Daniel, ses amis, on leur avait changé de nom pour pouvoir porter des noms des dieux étrangers. Mais ce qui est important, c'est que Daniel et ses amis, donc le livre insistait plus sur Daniel, mais on peut bien comprendre que ses amis également n'avaient pas accepté de se souiller, mais le résultat, après avoir demandé à son chef de lui laisser 10 jours et pour voir comment sera son visage et ceux de ses amis. Et la Bible nous dit que arrivé à 10 jours, il y avait une transformation totale, vraiment. Et le visage de ces hommes de Dieu avait vraiment changé dans le sens positif par rapport aux autres. Alors que il ne mangeait pas comme les autres. Il n'avait pas voulu vraiment être souillé par les mets du roi. Et ils avaient simplement pris la résolution de rester fidèles à leur Dieu. Donc vous savez que leur récompense était grande. Et les dieux fidèles ne les a pas abandonnés. Les dieux fidèles étaient présents. Donc, pour vous dire, mes bien-aimés, et des fois, nous pouvons arriver en face des situations compliquées et qui pourraient vraiment nous demander à changer de nom, à changer de comportement, à renier même notre Dieu. Mais puisque le Dieu que nous servons est fidèle, nous devons l'être également. Il est fidèle. Restons également fidèles dans quelle que soit la situation, quel que soit le problème, quelle que soit les formes des tribulations qui se présentent devant vous. Faites confiance à Dieu. Parce qu'il est fidèle, toujours, il restera fidèle à sa promesse. Mes bien-aimés, nous allons prier dans ce sens. Notre Dieu fidèle, notre Dieu qui sait que nous sommes là, notre Dieu qui sait où il nous a pris, notre Dieu qui sait où il est avec nous. Notre Dieu qui sait où il nous emmènera. Faisons confiance à notre Dieu pour ne pas vendre vraiment notre dignité. Nous sommes chrétiens. Mais en toutes circonstances, pas chrétien quand ça nous arrange, mais chrétien. Chrétien dans les bons, chrétien dans les mauvais jours. Nous allons prier ensemble ces dieux fidèles pour qu'ils puissent nous donner de la force, du courage, pour que nous puissions être toujours forts quand les situations de la vie se présentent devant nous, pas comme nous aurions espéré. Il est dit dans Romains 5, 18, que nous citons souvent, les souffrances du temps présent ne sauraient être comparées à la gloire à venir. C'est-à-dire que, en bon créole, misère n'a pas passé sous Tessa, mépris n'a pris sous Tessa. Pape camarade, gloire qui est réservée pour nous dans ciel-là. C'est pour cela que nous devons être fermes. Pas pour un moment quand ça va, mais tout le temps. Prions ensemble, les Seigneurs, en ce sens. Et comme vous le faites toujours, priez avec nous. Si vous voulez prier, à haute voix, faites-le. Si vous n'êtes pas dans une position pour le faire, priez dans vos cœurs. Père éternel, maintenant, sauvez-nous. Dieu fidèle, matin, nous venons devant vous pour nous remercier, pour bon Dieu où il est pour nous. Un bon Dieu de grâce, un bon Dieu de bonté, un bon Dieu de miséricorde, un bon Dieu qui est toujours présent. Il y a un bon Dieu qui promet bénédiction et qui est toujours béni. Matin, nous nous merci parce que nous dormons, nous réveillés. Et une nouvelle journée commence pour nous parce que vous voulez ça pour nous, papa. Parce que dans la seconde que nous avons prié ou là, nous connaissons une pile de vie qui n'est plus. Gagner, c'est parce que ils ont arrivé, rempli les contrats. C'est-à-dire que nombre de jours que vous te voulez au passé, des mois, des années, ils ont arrivé. Mais gagner d'autres, c'est parce que méchanceté des hommes fait que ils ont pas vivre plus longtemps. Parce que ils prennent un piège. Parce que ils ont un vagabond capable d'enlever la vie par des cailloux, par des couteaux, par des revolvers, par un poison quelconque, mais ils ont enlevé la vie. Mais seulement nous-mêmes, Seigneur, nous c'est petit tout. Peut-être que même n'y a pas petit parce qu'il n'y a pas fait volonté ou. Mais nous trouvons grâce devant le Seigneur. Maintenant, nous pensons avec vous. Parce que de même que vous accompli en amour, vous réclamez que nous les soyons aussi. Papa, nous vous merci pour grâce nous trouver devant vous. Et nous demandons vous, papa, pour faire en sorte l'autre yo qui pas couba yo ra ou même pour recevoir protection que nous gagnons. 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Formez, cher Seigneur, des évangélistes, des prédicateurs pour aller vers yo, parce que ou dit, il faut que l'évangile la prêche dans le monde entier, et c'est à ce moment-là que la fin arrivera. Nous comprenons, oh Dieu, nous avons une nécessité pour nous évangéliser. Est-ce que nous sommes capables d'évangéliser sans que nous ne recevoir la vraie formation de nous-mêmes? Puisque vous dites nous, le Saint-Esprit que vous voyez, il est là pour le former nous. Il est là pour le bon nous, vraie instruction. Il a pour former non sur des bonnes choses, choses matérielles, choses spirituelles, toute bagaille. Il est capable d'enseigner nous. Mais pour l'enseigner nous, oh Dieu, faut que nous capables en mesure pour recevoir lui. Parce que avant ou parti en accord avec papa ou jugé nécessaire pour que nous te gagnions, Saint-Esprit. Mais il arrive des fois où Dieu nous attriste par comportement, nous attriste par manière que nous agissons, nous attriste dans un droit côté, nous prend plaisir que ce n'est pas un droit pas lui. 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Alléluia. Mais seulement ouvrez la vie sauvée pour nous toutes. Même nous-mêmes qui déjà fait partie, qui est les petits tout. Mais où laissez-nous, parce que nous déjà en sécurité, pour aller chercher l'autre. Et où ben nous, cher Seigneur, la force, le courage, le langage pour nous aller vers les autres. 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Seigneur, nous nous merci pour petit noyau, le fait qu'on prend soin de papa. Tout au long de cette année académique, côté nous arrivé dans phase, oh Dieu, examen, nous nous merci pour yo. Parce que nous entendons tout ça qui a passé, oh Dieu. Il y a des pervers de partout. Mais vous accompagnez, yo, papa. Vous menez yo à l'île. 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C'est pas parce que non gagnez plus valeur que l'autre, yo. Seulement vous dit non gagnez beaucoup de valeur à tes yeux. Parce que vous prenez exemple pour dire, gardez les oiseaux dans le ciel, là. Ils n'ont pas semé, ils n'ont pas planté. Ils n'ont pas gagné un côté pour cacher pour demain. Mais vous prenez soin, yo. Mais vous dites, si vous faites tout bagage ça, yo, oh Dieu, pour les oiseaux, combien à plus forte raison que valeur que nous gagnons devant Dieu ou grand. Papa nous bénit, non, oh. Parce que vous prenez soin foyer, parce que vous accompagnez Timonio, parce que vous dans classe là avec vous, parce que vous protégez vous pendant que nous connaissons des bandits, des jeunes qui sautent la caille avec couteau dans main, qui rentrent dans classe là. Mais vous protégez Timonio, cher Seigneur, papa. Nous va aux gloire. Parce que ou c'est un bon Dieu fidèle. Papa, nous nous merci pour tout ce fait dans la vie, nous. Nous avons mettre Radio Miroir d'Haïti dans la main où chaque jour, nous voulons faire ça tout le temps. Nous demandons au Dieu pour ouvrir, cher Seigneur, des portes pour que le frère Daniel, qui baille cette responsabilité, pour le capable grandir chaque jour, papa, davantage dans la connaissance pour que la Radio Miroir d'Haïti puisse être développée encore et toujours. Car c'est une grâce, papa, de pouvoir évangéliser pendant que nous chita la caille nous et qu'il y a un pilote attendez nous. Tu es un Dieu extraordinaire. Ta fidélité, vraiment, reste. Merci, papa, pour chaque prédicateur. Merci pour chaque pasteur. Merci pour chaque sœur, papa. Et toute équipe Radio Miroir d'Haïti qui vraiment toujours à l'antenne du lundi au vendredi. Non béni yo, cher Seigneur. Non, ou bayou encore plus de capacités, cher Seigneur, de langage. Fluidifié, oh Dieu. Langage, yo. Pour yo capable, béni l'autre, yo, cher Seigneur. Car c'est vous-même qui béni, mais vous utilisez, yo. Fait que, oh Dieu, prière, yo, fait, yo, capable exaucer. Prière, yo, fait, yo. Capable de tomber dans des bonnes terres et produire des fruits dignes de l'évangile. Papa, dans un moment ça, nous lever devant où? Haïti. Nous lever devant où? Et cette équipe de football qui gagne pour entamer des matchs officiels pendant que oh Dieu est considéré comme pays tiers monde. Mais nous avons demandé au Dieu pour bailler protection, papa, tout ça qu'a dit de yo. Mais pour vous-même, vous capable de faire marcher la tête haute et que vous engagez dans cette compétition comme vous-même vous voulez. Que à travers cette équipe, que Haïti puisse avoir un autre écho, que les langues, c'est du lit. papa. Pendant qu'il a dit que ce pays plus pauvre de la planète, mais pour montrer que toute richesse, c'est à vous. Nous, béni la France, pays qui accueille nous, et tout pays qui accueille des Haïtiens, nous béni, pays ça y est. Et nous remettons, cher Seigneur, chaque petit tout Haïtien qui vive et tout l'autre qui est engagé pour servir. Baille aux détermination et faire connaître un monde fidèle. Priorité fidèle à vous jusqu'à ce qu'on tourne chercher. Nous demandons grâce à vous dans le nom de ton Fils Jésus. Qui lui seul a la gloire au siècle des siècles. Merci. Merci Frère Daniel. Merci les auditeurs, auditrices de la radio Murat d'Haïti. Que Dieu vous garde, qu'il vous protège, qu'il vous accompagne là où vous vous situez, à la maison, dans le travail. Et je vous souhaite un bon week-end avec le Seigneur. Merci et à bientôt pour un nouveau numéro. C'était Pasteur Sénat. Méritus. Soyez bénis.

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Alléluia. Que le Seigneur vous bénisse, que le Seigneur soit avec vous. Merci, merci Pasteur Sénat, merci pour la prière de ce matin. Que le Seigneur soit avec toi mon frère et sois béni. Passez un bon week-end et à la prochaine sur Radio Murat d'Haïti.

Alléluia. Que le Seigneur vous bénisse, que le Seigneur soit avec vous. Et encore un grand plaisir d'être avec vous ce matin. Il est déjà 7h pile sur Antenne Radio Mura d'Haïti. Encore un grand merci. Merci à vous, vous qui êtes connectés, qui êtes branchés. Radio Mura d'Haïti, n'est pas oublié, bien sûr, de partager la prière matinale autour de vous avec un ami, un frère et quelqu'un de connaissance. Donc, nous saluons tous les auditeurs, auditrices qui étaient connectés, qui étaient avec nous ce matin. Donc, on vous dit déjà un bon week-end à vous. Donc, justement, juste pour les fans des Évangéliques Compas Chauds et Samedi Débat. Donc, nous aurons pas, bien sûr, et Samedi Débat à ce week-end parce qu'il y a la Marche pour Jésus. Donc, on sera plutôt à la Marche pour Jésus et ce week-end. Et puis, vendredi, eh bien, ce soir, nous aurons pas non plus Évangéliques Compas Chauds.

chaud parce qu'on fait des changements de matériel donc ce week-end, donc qui fait que donc dès ce soir on va commencer à faire des changements de matériel pour encore vous rendre et beaucoup plus audible et la radio Miroir d'Haïti. Donc encore un grand merci à vous et je vous donne déjà rendez-vous lundi matin à partir de 6h comme d'habitude. Eh bien, et sur l'antenne des radios Miroir d'Haïti. Donc, n'est pas oublié la marche pour Jésus ce samedi. Et donc, à partir de 13h, je crois. Et donc, c'est de côté de Paris. Et puis, nous, comme je viens de vous le dire, donc, il n'y aura pas, bien sûr, ce soir, Évangélique Compas Chaud, parce que nous entamons, bien sûr, de changements de matériel. On va upgrade et quelques matériels pour que, voilà, et Radio Miroir d'Haïti soit encore plus performant. Donc voilà, mesdames et messieurs, et je vous dis vraiment un bon week-end. Que les seigneurs vous bénissent, que les seigneurs soient avec vous. Et soyez bénis. Et je vous donne rendez-vous lundi matin. Soyez bénis. Bon week-end à vous.

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